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2: Presque 7h10 sur Europe 2. Michel, Marie et Cyril Hanouna vont venir prendre le café avec nous chez Coé. Alors, ils sont sur une nouvelle enquête.

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1: Parlons de Cyril Hanouna et Michel Marie qui ont enquêté sur l'émission, hein, si je ne dis pas de bêtises. Salut mon Cyril.
2: J'étais obligé, frérot.
1: Je t'ai regardé hier, bravo.
2: Comment
1: bravo.
2: Ça va, mes merveilles?
1: Ah, bravo.
3: Ça va?
1: Ça va, toi?
2: Les chéris, déjà, bon anniversaire, mon couille.
1: Merci.
2: C'est que t'es mon préféré, tu sais, je t'aime. Ah, je t'écoute tous les matins. Voilà, c'est la meilleure émission voilà, que j'ai écoutée.
3: Ouais, mais t'es sur notre radio.
2: L'autre, là. Je préfère écouter Europe 2, je vous le dis, chérie. D'ailleurs, en parlant de l'émission, petite surprise, on a enquêté sur les coulisses de votre émission avec mon Michel Marie.
1: Ah bon?
2: Chérie, vous n'êtes pas prêt. Michel, on vous écoute. Hein.
4: Oui, absolument, Cyril. Alors, tout commence le 28 avril.

0: qu'on peut avoir les secrets de la réussite de cette émission, la morning routine par exemple.
1: Bon, alors tout d'abord, bah, faut savoir que cette équipe a le courage de se lever très tôt chaque matin pour venir bosser bénévolement et pour être en forme pour les auditeurs qu'ils aiment énormément. Ils ont une morning routine assez dingue.
0: C'est quoi,
1: chaque matin, les membres de l'équipe rejoignent le studio à leur façon. Alors pour Corentin Facile, qui roule pour aller plus vite. Hein,
0: C'est vrai que je l'ai vu, 1 mètre cube le gars.
1: Pietre descend de Gouvieux en rappel grâce à son zboub. Stouff retentit grâce à rebondit grâce à ses tchouches, hein, comme on dit. Et Vito a juste à s'allonger tellement il est grand.
0: Ah oui, c'est complètement fou hein, ce que vous venez de dire, Michel.
1: Ensuite, Cyril, pour garder le rythme et la bonne humeur, ils se font livrer un big bag de drogue grâce à Point P, qui est juste en face.
0: Non, mais sans déconner, Michel, mais t'as craqué, frérot. Là, tu t'es cru chez ta mère ou quoi? Mais sans déconner, tu peux pas dire des trucs comme ça, frérot.
1: Enfin, à un moment, Cyril, il faut bien appâter l'auditeur et raconter des histoires folles. Tu te doutes bien que si je dis que il mange des skis et le cul d'un bout de pain tous les matins, ça fait moins rêver.
0: C'est pas faux. Vu comme ça, c'est vrai, Michel. Mais bon, quand même, mollo.
1: Ah, donc, c'est mieux de dire que Pietre et Corentin défouraillés du casse-dalle tous les matins, que Stouff déglingue du fromage et que Vito suce des bananes.
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0: Qu'est-ce qu'il est bon ce morceau, Angèle et Justice. Bonjour, c'est Europe 2. J'espère que vous allez bien ce matin, que vous êtes en forme. Alors si c'est pas le cas, comptez sur Koé et son équipe. C'est toujours très efficace pour bien démarrer la journée. Nous sommes samedi, c'est le 2 mai. Et aux alentours de 7h30, on aura le top de Stouff. Un top spécial cadeau d'anniversaire. Kylian Mbappé passera nous voir aussi. Puis on écoutera My Lesser. Bon, vous l'aurez compris, beau programme dans le prochain quart d'heure de Koé sur Europe 2. Un petit café et on va...
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2: Hier, il y avait un match de foot. C'était là. Alors, faites-moi un résumé du football hier pour ceux qui ont raté ou qui sont pas très.
3: Je pense que c'est un des plus beaux matchs de ces 10 dernières années qu'on a vu.
4: Ah, ce point-là, 10 dernières années.
3: Bah, en fait, là, c'est deux équipes qui ont un niveau. C'était la finale. C'est ce qui aurait dû être la finale, en fait.
4: D'accord. Ouais.
3: Et donc, voilà, Paris, 5-4, on a gagné. Ouais. On est monté jusqu'à 3 buts d'avance. On avait 5-2. Et puis,
2: moi, j'ai cru.
3: Au dernier moment, petit coup de physique en moins. Là,
2: à un moment donné, j'ai jeté un petit coup d'œil. J'ai été honnête avec vous, j'avais un petit dîner de famille hier soir, donc j'ai pas regardé. Petit coup d'œil, en partant, on me dit 5-2.
3: Ok, et là on s'est vu beau là. On s'est vu un peu beau.
2: Je monte dans la voiture, je me dis l'histoire. Bon, allez, finir 5-2, content pour la France quelque part.
3: Et ouais, mais non, sauf que c'est les deux buts qu'ils nous mettent, c'est deux Français qui nous les mettent, qui jouent au Bayern.
4: En plus,
3: Olise et Upamecano.
4: Allez, Judas.
2: Upamecano.
5: Son prénom, c'est Ch. Je suis pas mécano.
2: Ah bah attendez, je savais pas qu'il y avait un joueur qui s'appelait Upamecano.
3: Bah c'est un des défenseurs français les meilleurs au monde quoi.
2: Bah pareil.
3: Il joue au Bayern.
6: Mais il est champion du monde 2018. Hein.
3: C'est ça, ouais.
2: D'accord.
5: Non, pas lui.
6: Non. Upamecano, il est dans la chanson, non?
5: Non.
2: Quoi?
3: Non, il n'était pas.
2: Upamecano en 2018, sur quelle chanson?
5: Non.
2: Mais de quelle chanson vous parlez?
6: Tu l'as refait. Non, ramener la coupe à la maison.
2: Il n'y a pas Upamecano là-dedans. D'accord, c'est une chanson que tout le monde a entendue 1000 fois et toi tu m'inventes des joueurs qui sont dans Upamecano.
4: Je la vois pas non plus.
2: Il y avait Tortello qui était dedans.
3: Il y avait Platini.
2: Il avait la
3: Fosco.
2: Il y a tous les joueurs.
3: Très, très superbe, super match et ça va être chaud pour le retour.
2: Kylian Mbappé.

0: Apparemment, c'était autorisé, mais personne ne me l'avait dit avant. Donc, je jouais tout seul, quoi. C'est compliqué.
1: Vous êtes vexé?
0: Non, juste j'ai vu un mec célébrer son but avec mon geste.
1: Ah!
0: Et personne n'a crié mon nom. Ouais, j'ai compris que la situation était grave. Et là, il n'y a plus rien pour le Paris Saint-Germain.
1: Les réseaux sociaux se moquent un petit peu, j'ai
0: un
1: vu.
0: Peu. Ouais, ouais. J'ai vu des montages où ils gagnent la finale et moi je tiens la caméra. Même ma famille m'a demandé si j'avais changé de sport. Si
1: c'est dur. Kylian, un petit mot pour les supporters peut-être.
0: Eh bien écoutez, profitez bien, mais doucement quand même. Si vous gagnez la Ligue des Champions sans moi, je vais devoir revenir en stage d'observation.
1: Et la suite ?
0: Je vais acheter le maillot du PSG pour faire croire à la jeune génération que j'étais encore à Paris quand ils ont gagné.
1: Merci mon Kylian, merci.
0: Est-ce que vous avez des mouchoirs, s'il vous plaît ?
1: Oui, j'en ai plein, justement.
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1: Ma petite stouffe, on y va, le top d'aujourd'hui.
2: C'est le top 5 sur les cadeaux insolites qui ont été faits et qu'il n'y fallait pas.
3: Déjà, le cadeau ce matin, stouffe, merci pour cette magnifique tenue. Parce que je rappelle que Pietre avait bloqué tout à l'heure, n'avait pas vu le haut.
4: Oui.
3: Ça s'est soldé par un « Oh mon Dieu !»
1: Voilà, quand il l'a découvert. Donc,
3: ah, c'est quelque chose, hein. Tu es magnifique.
2: Alors, donc non, pas du tout. En fait, on va faire un « Devine ton cadeau ».
3: Ah bon ?
2: Voilà, donc on va te donner des indices.
3: Ah non.
2: Trois cadeaux. Trois indices et il faut que tu trouves à quoi ça correspond pour gagner ton cadeau.
3: Allez-y.
2: Alors, allez, indice.
1: Vous êtes le meneur de jeu, Corentin.
4: Ouais, oui, bon, oui.
1: Allez-y.
4: Donc, je donne le premier indice. D'habitude, tu as besoin de quelqu'un pour le faire, mais là, tu pourras le faire tout seul.
3: Masser le dos quand j'ai mal dans le dos, appuyer dans le dos. Ça peut marcher, ça.
4: Autre indice.
5: Deuxième indice. C'est quelque chose qui soulage.
3: Ah, et ça se rapproche dans ce que je disais. Ça peut être un truc qu'on met dans le dos. Qui...
5: Ou une vaginette.
3: Une ça va pas. Ça va pas.
1: Tu vois là. Là
2: y a, la phrase de
1: tu vois, tu vois ce qui se passe.
4: On a parlé avec la jante.
1: Tu vois, là, il y a Alain Liberti et Donna Vidal-Revel d'Europe 1. Ils écoutent l'émission, ils font « Bon, ben Europe 1, on bat. » Non, mais parce que des fois, on a des envies, on a des pulsions. On se dit « On va peut-être l'essayer sur Europe 1. » Puis il rebarre un coup.
2: Troisième et dernier indice. Généralement, il faut des ongles.
3: Hein ah, c'est un truc de gratte-gratte. Ah, c'est un truc de gratte-gratte alors. C'est
2: bravo!
3: C'est un gratte-gratte. Ah, merde.
2: Petit gratte-gratte.
6: Mais est-ce que ça marche quand c'est toi qui te le fais?
2: Oui.
3: Moins bien.
2: Si, ça marche bien.
3: C'est ma petite Victoire qui m'avait offert ça. Un gratte-gratte aussi. Ouais, je sais. Mais quand c'est soi-même, c'est moins bien.
4: Bah,
3: ça
4: oui,
3: aide.
4: Forcément.
3: Ça dépanne, c'est télescopique.
6: Du coup, tu peux aller le point où tu peux pas aller avec tes bras dans le dos.
3: Mais c'est pas la même chose que quand c'est quelqu'un qui te le fait avec des ongles, tu fais. Oh. Oui, il faudrait que la personne le fasse avec toi. C'est quand c'est toi, c'est pas pareil. Il y a un autre cadeau?
2: Oui, j'adore. Encore. Autre indice.
4: On dit généralement que c'est un beau cadeau.
3: C'est un beau cadeau. C'est je sais pas. D'accord.
5: Deuxième indice, c'est pour les connaisseurs.
7: Pietre. Une idée.
3: Je peux imaginer, tiens.
1: Non, un gloréole, là.
3: Mais pourquoi tu le lances?
2: Je sais pas,
3: pourquoi tu le lances? Il y a un moment donné, il redevient sérieux sur un truc, tu le lances.
2: Troisième indice, visiblement ça se boit.
4: Ah bah non, du coup.
3: Bah ça doit être un très bon vin.
2: Ah oui, mais faut que tu trouves.
3: Ah.
2: Faut que tu trouves.
7: Ah oui.
3: Est-ce que c'est comme vin?
7: Ouais.
3: C'est un vin ou un champagne?
5: C'est cotisé.
2: Soit c'est perdu, soit c'est gagné.
3: C'est un vin ou un champagne?
7: C'est un vin.
3: Un vin, ça peut être un Bourgogne.
5: Putain, je sais même pas.
7: C'est pas un Bourgogne.
3: C'est pas un Bourgogne.
7: Non, justement.
2: Tu l'as pas?
7: Non.
3: Ça peut être un Rhône?
7: Non.
2: Bon, c'est perdu.
3: C'est un Bordeaux.
7: Ouais. Mais c'est pas n'importe lequel.
3: Ah mais j'aime bien, vous savez que.
7: Ah bah c'est perdu du coup.
2: C'est perdu.
4: On la garde.
2: Voilà.
7: Le Pétrus.
4: Ah on la garde du coup.
3: C'est un vrai ou un faux?
4: C'est un vrai.
7: C'est un vrai.
2: Donc on la garde.
7: En Magnum.
2: Voilà, tu la gardes.
3: Bah, c'est pas possible.
7: Je la garde
4: c'est
7: pour
4: pas
7: moi.
4: Possible de allez. Quoi
3: bah, c'est pas possible de quoi
4: quand tu nous augmentes, on te fait des beaux cadeaux.
2: Garde-la.
7: On va se faire ça à l'apéro.
2: Troisième cadeau.
7: On en fera un vin chaud.
3: Une sangria.
4: Un petit bourguignon.
3: Mais dis pas qu'il a mis mon Pétrus dans la sangria.
2: Troisième cadeau.
4: Allez, si tu n'as pas ça chez toi, t'es un gros ringard.
3: D'accord.
5: Ça s'utilise pour l'apéro.
7: Ah, Pietre.
3: Non.
2: T'as pas une idée?
3: Ça s'utilise pour la faire des tucs.
2: Si t'as pas ça chez toi, tu as un gros ringard.
3: Un truc pour découper le jambon.
7: Ça va bien pour le Pétrus.
2: Bon, je. Troisième indice. Je sors un

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1: Les champions du monde de l'actu. Le premier est un jeune américain un petit peu trop alcoolisé qui s'est fait griller par sa copine dans une fête en train d'embrasser discrètement une autre fille. Pendant un concert rock à Dallas. Alors d'après vous, je pose la question, pendant ce temps-là, où était sa copine?
2: À mon avis, sur le balcon.
1: Sur le balcon.
2: Ça m'est arrivé une fois, ça. Elle était sur le balcon.
1: D'accord, donc elle l'aurait vue.
2: Du haut du balcon.
1: Ok, bien sûr. Ça tient. Maigret. Ça tient.
3: Où est-ce qu'elle était?
1: Ouais.
2: Pour le griller.
1: Ah oui, elle l'a grillé. Elle l'a grillé comment?
4: Sur scène, moi, je me dis, ça se trouve, c'était une danseuse.
1: Pas
4: ou
1: mal,
4: un truc,
1: pas idiot.
3: Sur le téléphone, peut-être.
1: Les réseaux sociaux. Ah ouais, d'accord.
5: Au bar, il y avait une. Ils ont retransmis le concert au bar sur un.
1: Et elle l'a vu.
5: Il a été filmé.
1: Comme le coup de la kiss cam.
5: Oui, voilà.
1: Eh ben non, beaucoup plus simple, elle était sur ses épaules. C'est-à-dire qu'il y a la vidéo, il y a la photo qui existe, le mec, il se fait démonter par sa nana, visiblement, il oublie.
3: Il a
1: sa nana. Viens, madame. Remarquez, il est à portée de main pour s'en prendre une.
5: Oui.
1: Moi, je me souviens, il est arrivé la même chose à Passepartout. Ouais. Bon, alors il avait embrassé un genou, ça comptait pas. mais il y avait quand même l'attention. Deuxième champion, un père qui a poursuivi son fils de 19 ans pour 6 000 $ dépensés en thérapie de conversion. Écoutez bien, il qualifie la sexualité de l'adolescent d'investissement sans valeur parce qu'il l'avait surpris en train d'embrasser un autre garçon. Le juge a rejeté la plainte, il a dit les enfants ne sont pas des investissements financiers. Ah non, ça se saurait. Affaire classée sans suite.
2: Ah bon, ça va alors, ouais.
1: Ah bah moi aussi, je porte plainte contre mon fils, voilà, abus de non-victoire.
3: Mon fils.
1: Trop de temps passé devant la télé pour finalement rien du tout. Et enfin.
5: Et on est mal barré, mais non, il y a Arthur fils.
1: Et notre championne du jour. C'est une Américaine qui vient d'être qualifiée sur les réseaux sociaux de la femme la plus jalouse du monde. Je vous explique pourquoi.
2: Ouais.
1: Elle a fait passer tous les jours un test de détecteur de mensonges à chaque fois que son mec rentre à la maison. Elle a expliqué que les tests servent à vérifier où il est allé, à qui il a parlé et s'il a eu des contacts avec d'autres femmes. Contact veut dire est-ce que tu as parlé.
2: Oh là là.
1: Alors, elle a dit que la pratique a commencé après des

0: contact veut dire est-ce que tu as parlé.
1: Oh là là.
0: Alors, elle a dit que la pratique a commencé après des problèmes de confiance et qu'elle est finalement devenue une partie normale de leur relation, l'équipement de polygraphe étant gardé à la maison. Son mari a publiquement accepté l'arrangement, déclarant qu'il accepte pour la rassurer et éviter les disputes, même si le test de détecteur de mensonges sont largement critiqués pour leur manque de fiabilité.
2: Oui, en plus, oui.
0: Vous savez que...
3: Il s'est peut-être le déjoué.
0: Je veux dire un truc. Là, on en rit. Parce que c'est une femme qui fait ça à un homme.
3: C'est toxique. Hein.
0: Ça serait l'inverse.
2: Oh, bah là, oui.
0: Un homme ferait ça à leur femme, mais je vous le dis tout de suite. Il est à toutes les associations sur sa gueule. Ça deviendrait une forme d'emprise, de machin. Oui, ce qui serait vrai d'ailleurs.
2: Et de harcèlement.
0: Mais là, ça fait marrer dans ce sens-là. Alors que la situation doit être horrible pour
2: J'ai juste été chercher le pain.
0: Moi, j'ai envie de dire.
3: À chaque fois.
0: J'ai envie de dire, monsieur, si ça ne va pas, taper deux fois. Non, mais t'as raison.
2: Ouais.
0: Tu es allé chercher le pain.
2: Ouais.
0: Allez, mais l'appareil.
4: T'as parlé à la vendeuse.
0: Très bien. Est-ce que tu as parlé à la vendeuse? Bah oui, il a fallu que je prenne le pain. Bon, moi, je vais vous dire. Imaginez quand il regarde l'île de la tentation.
2: Oh, voilà.
4: Surtout pas.
0: Doit être mal le gars.
5: Eh, hey, comment tu la trouves elle? Hein? Elle est comment?
6: Vulgaire. Vulgaire et moche. Il n'y a que toi à mes yeux, mon amour. Bon, voilà, comme ça il nous emmerdera plus, celui-là.
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0: efforts aussi, on est obligé, parce que de fait qu'on est représenté par les caméras machin et compagnie, les vidéos, t'es obligé de tu peux pas te laisser aller. C'est pas comme si t'allais à la compta tous les jours au même bureau, croiser le même mec et tout, et t'arrives avec ton vieux costard.
1: Donc là, tu fais un effort.
0: Oui, d'ailleurs, j'ai fait un effort pour être beau aujourd'hui, mettre un beau t-shirt et la caméra m'a dit que ça passe pas du tout.
1: Non, c'est très moche. Mais les rayures, c'est pas comme si ça faisait 30 ans que tu fais ce métier, mais c'est pas grave. Une autre question.
2: Salut l'équipe, c'est Salomé. Coucou. Est-ce que Stouff, elle fait sa princesse en dehors de l'émission?
3: Oui.
4: Ouais. Quoi?
1: Laissez-la répondre.
4: Non, c'est pas à moi qu'elle pose la question, c'est à l'équipe. Parce que...
1: Non, d'abord, ton avis à toi.
4: Ah non, je pense pas, je me débrouille toute seule, je suis pas la princesse, je vous demande jamais rien.
1: Et maintenant, la vérité.
4: Je vous demande jamais rien. Vito, pourquoi tu me regardes comme ça? J'ai jamais rien demandé.
5: J'ai rien dit.
4: Je me débrouille toute seule.
3: La fois où on t'a demandé de venir à la cantine avec nous et qu'on est remonté dans le bureau et que ça sentait
0: la truffe.
4: Non, mais là, c'est pas pareil.
1: Bah, un peu quand même.
4: Non.
1: Nous, on allait manger du steak avec des frites à la cantine. Stouff s'est commandé un plat de pâtes à la truffe.
4: Non,
1: pardon.
4: C'était une omelette.
5: Elle mange plus jamais à la cantine avec nous.
0: Non, elle n'est jamais descendue.
4: Je viendrai aujourd'hui.
5: On y va pas aujourd'hui.
1: Aujourd'hui, c'est nous qui avons pu Non, alors, moi, je vais vous le dire. Évidemment qu'elle ne fait jamais sa princesse. Jamais, jamais, jamais. Vraiment, je le dis, c'est pas une vanne. Jamais.
4: Je pense que je me prendrai une réflexion tout de suite de votre part.
1: Non, parce que tu pourrais.
0: En fait, tu pourrais. En tant que femme, je pense que ton mari doit être super content.
1: Je pense que tu pourrais te permettre de le faire un petit peu en disant je suis la seule femme etc. Et ben c'est pas du tout comme
4: non,
1: ça
4: c'est des potes homme ou femme pour moi
1: c'est plus un ami camionneur hein. Moi je l'ai vu avec son Iveco en bas la dernière fois, elle s'est garée. Franchement, quand elle ouvre la porte latérale,
0: Ce que j'aime bien, c'est sa double personnalité. Quand tu l'appelles ou tu écoutes son répondeur, bonjour, vous êtes bien sur le répondeur de Stouff. Et l'autre, elle se retourne, ouais, ça me casse les couilles.
1: C'est pour ça qu'on l'aime.
2: Allez. Salut l'équipe, c'est Ilena. Pietre, c'est quoi la pieuvre?
1: Oh là là, non, ça tu peux pas devenir 19.
0: C'est une figure artistique réservée aux plus de 18 ans.
1: Il y a des choses
0: qui ne sort qu'à partir de 3-4 heures du matin.
1: Bah, ça y est, on a assez expliqué.
4: Tu vois un poulpe.
1: La pieuvre reste un truc à faire entre amis de plus de 18 ans qui sont dans le même état que lui.
5: Elle a failli venir au mariage de Bordas.
1: Voilà, mais elle n'est pas venue. Allez, c'est bon. Coé sur Europe 2.

0: Bon, pas bon. Alex, comment ça va, mon petit Alex? T'es en forme?
1: Salut Koé, salut l'équipe.
0: Alors Alex, il est dans, c'est quoi? Il réchauffe, il cuit, il fait lui-même. Ah, il en est où?
2: Il réchauffe.
1: Pas de réchauffage, certainement pas. Du 100% artisanal.
0: Très bien. Où est la c'est cuit.
1: En banquette.
0: Où est la boulangerie?
1: Elle est située à Mérignac, à côté de Bordeaux.
0: Ouais, super. Ouais. Comment elle s'appelle?
1: La boulangerie Coralex.
0: Coralex, très bien mon ami. Alors, dis-moi ce qu'on peut manger de bon chez toi. Imagine ce week-end, je prends la voiture, je suis foufou, je dis allez, je vais me prendre un petit pain à Mérignac. Ça fait un petit peu loin.
1: Notre classique, on va rester sur la tradition quand même, qui est extrêmement bonne.
0: Très bien, la tradition que tu étouffes.
1: Comment?
0: Souffle, elle adore la tradition.
1: C'est la base, on va dire.
0: En pain un peu spéciaux, qu'est-ce que tu as en pain spéciaux?
1: Alors, en pain un peu spéciaux, je vais avoir un mélange de beaucoup d'ingrédients, peut-être trop pour vous. Tout ce qui est raisin, figue, abricot, noisette.
3: Ah, mais le pain sportif,
1: c'est un peu du pain sportif avec des petites épices.
0: En pain noir, qu'est-ce que tu as en pain noir?
2: Bulot.
1: En pain noir, j'ai le Northman, avec de la farine de sarrasin, de la farine de seigle, de la graine.
2: Je le prends celui-là.
0: Ça, toi aussi, t'aimes bien?
2: Ah, c'est celui que je prends.
0: Moi. Pain de maïs, tu as ça? C'est bon aussi, le pain de maïs.
1: Pain de maïs, j'en fais aussi, ouais. Le pain d'épeautre aussi.
2: Et est-ce que t'arrives à faire un pain sans gluten bon? On en parlait tout à l'heure.
1: Le pain sans gluten, j'ai beaucoup de clients moi, qui me demandent du pain sans gluten. Le problème, c'est que le pain sans gluten, une boulangerie type la mienne, en fait, artisanale, on ne pourra jamais en faire parce que la farine est volatile. Ah, donc, il y en aura tout le temps du gluten. C'est que dans les magasins bio sous vide ou alors vraiment des boutiques 100%.
2: Mais d'après toi, est-ce qu'on peut faire du bon pain sans gluten? En tant que boulanger.
0: Non, c'est une brique. D'accord. Obligatoirement, c'est une brique. Il manque un truc. Ouais.
1: Voilà, c'est ça. Pour construire une maison, c'est très bien.
0: Ah, non, mais c'est... T'as raison. Voici, on va voir s'il s'y connaît bien. Mon petit Alex, écoute bien. Qu'est-ce que le pétrin? C'est quand il a plus de farine, il est dans le pétrin. Plus de farine, il n'a plus de farine, il ne peut pas en faire. C'est le préfixe de

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1: L'horoscope d'hier, est-ce qu'il était bon ou pas? Jérémy, à qui on fait un bisou. Salut mon Jérémy, ça va?
2: Salut Coé, salut toute l'équipe.
1: Salut Jérémy, ouais, super bien. T'habites où Jérémy?
2: Du côté de Strasbourg, très un bien, petit village qui s'appelle Mittersheim.
1: Bon, très bien, on embrasse tous les gens que des
3: villes
1: très
3: qui Strasbourg aujourd'hui.
1: Qui se terminent en c'est toujours la loi des séries. Ouais. Vous avez remarqué quand on a de la Bretagne, quand on a le sud-ouest, d'un seul coup, on a tous, t'as l'impression que tout Toulouse est là. Ouais. Quand on a du Bordeaux, je ne sais pas ce qui se passe au niveau.

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1: On apprend dans un sondage anniversaire que 81% des Français, notamment les personnes en couple et les plus jeunes, considèrent que les anniversaires se fêtent en famille.
2: Oui, les anniversaires se font en famille.
1: Je sais pas, t'as les deux écoles.
2: Bah, normalement, priorité, c'est en famille.
1: Si t'as un bon cercle d'amis, c'est aussi. C'est deux trucs à part. La fête familiale, tu vas faire ça plus un midi, machin et tout, tu fais un repas.
3: Oui. Les amis, c'est
2: plus festif.
3: Voilà.
1: C'est un autre délire. Moi, par exemple, j'ai mon beau-frère et ma belle-sœur, ils sont dans les deux camps. Ils sont dans le camp famille et dans le camp ami. Ouais, c'est rigolo, ça aussi. Ouais.
2: Ils le font deux fois, du coup.
1: Je leur fais un gros bisou. Pour 58%, les anniversaires se fêtent surtout entre amis. Voilà. 34% préfèrent ne rien prévoir pour leur anniversaire et espèrent que leur entourage le fasse à leur place. Ça, c'est terrible.
2: Ouais. Bah, j'en suis là, moi.

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0: Ah, je n'avais pas vu venir cette réponse.
1: Ah, non plus.
0: Bon, attention, prochaine question. Attendez, je me mets à sa place. La fausse détendre. Allez, vous nous écoutez, vous êtes en voiture. Détendez-vous la nuque. Vous êtes en voiture. Vous, on se détend. Voici la prochaine question. Elle arrive. Et attention, et je crois toujours malheureusement la mauvaise réponse.
2: Ah, si on se séparait, est-ce que tu sortirais avec quelqu'un de ton passé?
3: Non, jamais de la vie.
1: Ok, super.
0: Bien.
2: J'aurais dû dire qu'on ne se séparera jamais.
0: Ah, ah non.
4: Et voilà.
2: C'est vrai que t'as imaginé qu'on se séparait, tu veux qu'on se sépare?
0: Oh là là.
3: Non, pas du tout.
1: Pourtant, c'était bien tenté.
0: Ah, oui, parce qu'il avait retenu la leçon d'avant, mais il n'y a plus personne dans mon passé.

0: Deuxième, hein, jamais 203, comme on dit, on y va.
1: Si une fille te dit que tu sens bon, réponds quoi?
2: Merci.
1: Comment ça se fait que la fille était aussi proche de toi pour pouvoir te sentir et te complimenter sur ton parfum?
2: Les parfums qui sentent vraiment très bon et tu peux sentir de loin tellement c'est quali de fou.
1: C'est-à-dire que la meuf t'a assez approché pour pouvoir sentir ton parfum.
3: Explication.
1: Tu peux partir.
0: C'est bon. Allez, dégage, dégage, dégage. Vous savez quoi?
4: Le pauvre.
0: Il avait fait trois mauvaises réponses.
5: Ouais.
0: C'est dommage parce que encore une mauvaise réponse.
5: Ouais.
0: Et il faisait quoi? Il faisait le ah ouais ouais ouais le 4 à la suite.
5: Ah oui.
0: Ah oui.
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8h31 sur Europe 2. Le meilleur réveil qui soit se passe ici avec le chef du matin, Coé sur Europe 2. Dans un instant, on parlera du retour de Masked Singer à la télé. Et pour en parler, on aura presque Camille Combal. Corentin va encore nous prouver ses talents d'imitateur. Il est trop fort, ce mec. Restez bien là, Coé sur Europe 2, ça continue. Après This Is avec Théodora, bonjour, bon réveil à vous qui venez juste de vous mettre au volant et de démarrer votre voiture. Vous avez choisi Europe 2 et ça, c'est très bien. Blais.

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1: Basinger, qui regarde à la télévision?
2: Non.
1: Je regarde pas du tout. Je vais vous dire un truc, je... Alors pas du tout. Mais alors vraiment, ouais, même
3: le principe plutôt bien, plutôt c'est esthétique, c'est joli.
1: Oui, oui,
3: mais c'est pas pour autant que je regarde.
4: Les masques à découvrir, les personnalités à découvrir dedans qui sont un peu.
1: Je vais être honnête avec vous. Est-ce que t'as pas compris depuis de 20 ans quelques saisons qu'à l'intérieur, ça ne c'est pas des vedettes?
5: Non. Non. Enfin, c'est pas foufou, quoi.
2: Ils prennent ceux qui sont dispo, quoi. Ouais,
6: et moi, je pense une vedette américaine, une fois. Ça traîne trop en longueur. C'est-à-dire qu'ils gardent le perso pendant des semaines. Moi, je pense qu'il faudrait que tu. Au début de la soirée.
1: Trois
6: tu,
1: soirées, quoi.
6: Voilà, ils chantent et à la fin de la soirée, tu découvres le gars.
3: Ils sont payés, les gens qui sont dans les.
4: Bien sûr, évidemment.
1: Tout, mais ça coûte cher, hein. Les costumes coûtent

0: Laurent Ruquier, là, on a ma grosse tête, là.
1: Bonjour, Camille.
0: Allez, les potons, on y va. On va essayer de deviner les indices que vont vous donner mon Vito, là, mon Vivi, mon Toto, mon Vito.
1: Allez,
0: là, comment il dit beau, mon Vito. Oh là là, mon Vivi. Allez, on est parti, mon Vito. Écoutez ça, là. Il va vous donner des indices. Et c'est à vous de les retrouver, Chantal et mon petit Lolo. Hein, avec vos vestes de beau gosse. Allez, c'est parti, mon Vito. Vas-y.
2: Alors, je suis une big star, humoriste, devenu comédien. J'ai cartonné pendant de longues années en France, voire à l'international. Aujourd'hui, on me voit moins, voire plus.

On va vous faire rentrer dans les coulisses de l'émission de Koé. Vous allez entendre ce que personne n'entend dans un instant. On en reparle après cette petite pépite découverte ici. Bébé Richa sur Europe 2, ça c'est parfait le matin.

0: 9h15 sur Europe 2. Dans un instant, vous allez être une petite souris dans le studio de Koé. On va vous faire entrer dans l'intimité de l'équipe. Vous allez entendre tous les offs de l'émission, tout ce qui se passe quand on n'est pas forcément à l'antenne, quand ils ne sont pas forcément à l'antenne. Moment exclusif, les amis. Restez bien là, c'est à ne pas manquer. Ça sera vers 8h50 après SIA sur Europe 2. C'est samedi. Bonjour, tout va bien.
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0: Giling.
1: De l'éditeur Gigami, créateur du célèbre 6 qui prend, et puis rendez-vous sur europe2.fr pour gagner vos boîtes de jeux. C'est le même titre que son...
2: Ça fait des chatouilles.
1: Enfin, Laurent.
3: Goodbye.
2: Oh là là. Qu'est-ce que tu chantes mal. C'est fou.
4: Donc ça, c'est pris de ton micro, hein. Fais gaffe à chaque fois que tu chantes.
1: Eh ben, je vais donc arrêter de parler.
2: Donc on a enregistré même quand c'est.
4: C'est ça. Ah ouais. Il existe aussi des off quand vous êtes en prod, les garçons.
3: Oula.
2: Quand on enregistre.
4: Alors, la prod, c'est là où on enregistre toutes les petites conneries de l'émission et où notre prod son Nicolas des fois garde quelques séquences.
3: Oulala.
4: Et c'est du n'importe quoi. Donc ça donne quoi par exemple quand c'est une séance avec Pietre.
5: T'enregistres pas là. Ça c'est le vrai son. Là, le pareil, Fast and Furious, le début, c'est le vrai. Broum. D'ailleurs, j'ai pas mis le lien, mais faut te retrouver. Putain, j'ai pas mis le lien, quel con.
6: Merde, panne d'essence. T'as eu une totale dans le coin. Ouais, vas-y, t'enregistres. Ça tourne là.
7: Mais ça tourne.
6: Ah d'accord. Chut. Merde, panne d'essence.
5: Y a une totale dans le coin.
6: Y a une totale dans le coin.
2: J'étais pas doué sur la totale, j'ai du mal à la faire celle-là.
1: Est-ce que je pourrais écouter le début? J'étais vraiment pas prêt.
4: Rigolez pas, écoutez bien.
5: T'enregistres pas là.
1: Et alors, je n'ai pas de commentaire. On a commenté.
8: En plus, il était pressé, il a même pas fini la question.
4: Comment ça se passe?
2: Non mais le pire c'est que des fois, il me dit ouais mais faudrait que t'en fais tellement, faudrait que j'en enregistre des fois. Et à chaque fois le temps que je lui dise enregistre, rec. Et dès que je vois le truc, la bande qui s'affiche sur l'écran, je bloque, j'y arrive plus.
1: Ah, le patron d'Europe 1 qui m'envoie un message et me dit c'est vraiment pas pour cette année.
4: Bon, on va continuer avec Corentin, les séances de prod avec Corentin c'est plus compliqué.
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2: Oh là.

0: des fois ça craque, hein. Des fois, ça craque.
1: Parce qu'il a pas de bras,
2: pas de chocolat. Ah, voilà, ouais. Ouais. C'est pas bon ça pour se réveiller.
3: Ah, si.
2: Quand c'est mou,
4: c'est ma bite.
2: Bon, allez.

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1: Emmanuel Macron a affirmé qu'il ne ferait plus de politique après 2027. Il l'a dit. Il y avait des jeunes qui lui ont posé une question. Il a dit, j'ai pas fait de politique avant, j'en ferai pas après.
2: Il est retourné dans la banque, du coup ?
3: Dans les finances.
4: Alors qu'au niveau argent, il ferait mieux de retourner dans le privé.
1: Oui,
4: en fait, parce que on dit qu'il gagne beaucoup, mais il gagnait beaucoup plus avant.
2: Je pense qu'il a quelques contacts depuis en plus. Quoi.
1: Je pense que là, il a ses zéros, il vient, il peut être premier assistant manager au McDo.
2: Est-ce qu'il va aller s'inscrire à France Travail ? Il va prendre son ticket. Bonjour madame.
1: Bon, appelez-le-moi dans le bureau. Allez, on l'appelle.
2: Il a l'air pour faire son CV et tout.
5: Vous êtes en communication avec le standard de la présidence de la République française.
6: Pas de patrouille, mais il repart ton vadrouille. Dès qu'il y a un souci dans la grande vallée,
1: on est à l'antenne.
6: Rider et les chiots, ses amis, tiendront sans
1: s'enlever. On est à l'antenne.
6: Marcus, Ruben, Chase, Rocky, Zuma, Stella, Jake,
1: Monsieur, allons mariner. Monsieur le Président, on est à l'antenne. Monsieur le Président.
2: Allô.
6: Oui, pardon. Je regardais les informations. Comment ça va, mon petit Coé? Et comment vont les auditeurs d'Europe 2 Pop Radio?
1: Eh bien, écoutez, ils ont l'air d'aller bien aujourd'hui. Il paraît que vous aimeriez arrêter à la fin de votre mandat en 2027, c'est vrai ça?
6: Oh bah oui, ça me saoule en plus. J'en ai marre. Il faut rendre des comptes tout le temps. Et pourquoi vous avez dit ça? Et pourquoi ceci? Et pourquoi cela? Mais laissez-moi tranquille, bordel. Je suis pas venu ici pour souffrir, ok?
1: C'est seulement pour cette raison-là que vous voulez plus faire de politique?
6: Oui, mais pas vraiment. Parce que j'ai déjà tout fait aussi. J'ai réformé le pays, j'ai survécu aux gilets jaunes, au Covid, j'ai fait de la politique en lunettes d'aviateur de BG. Mais qu'est-ce que j'étais beau gosse. Il ne manque plus que Koh-Lanta et j'aurais tout fait.
1: On se posait la question, vous allez faire quoi après la politique alors?
6: Eh bien écoutez bien, chers Français, chères Françaises, je vais ouvrir quelque chose qui cartonne en ce moment. Un testi crousti qui fait aussi chicha. Je vais me faire un max d'oseille avec ça. Un petit testi crousti chicha, quel bonheur. Avec de la musique de Jones. Chargez. Sortez les armes à feu, sortez les armes. Sortez les armes.
1: Ok. Monsieur le Président. Chargez. Bam, dab, ok. Rien à voir avec la politique, donc vous arrêtez définitivement alors.
6: Faut aller là où ça marche. J'ai hésité entre Testi Crousti, un compte mime ou OnlyFans. Mais bon, on cartonne déjà sur mime avec Brigitte.
1: Si
6: vous voulez notre compte, c'est manu-brigitte-coquinou du 62. N'hésitez pas à vous abonner. Ça rapportera un peu d'oseille pour payer les pâtes de Brigitte. Bisous Europe 2.
1: Bisous.
6: Bonne journée.
1: Bisous.
6: Et à bientôt chez Testi Crousti.
1: Ok.
6: Bisous. Europe 2.
1: Radio. Radio. En premier, on viendra dès qu'on peut.
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2: Avant 9h15 sur Europe 2, on aura une compile anniversaire, la compile des 1 an de Koé sur Europe 2. Ça fait déjà 1 an qu'on sourit le matin, qu'on est heureux de se réveiller avec cette

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1: Et pour cette émission spéciale anniversaire, je voudrais vous faire la compile des 1 an. Puisque oui, dans la compile des 1 an, tout y passe. D'abord, il y a la chanson dans la compile des 1 an des patrons d'Europe 2. La chanson de la régie pub d'Europe 2 que l'on salue. Alors, ouais, soyons honnêtes, ça gagne un peu plus maintenant que ça gagnait il y a 1 an. Hein. On peut se le dire. Hein.
2: Voilà, ça balance les birques.
1: Là, un peu plus. La chanson des auditeurs qui ont de la chance de se faire payer leur loyer tous les matins. Non. On en a payé, c'est leur chanson.
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1: Le loyer, c'est pour nous. La chanson des jeux.

0: Bientôt 9h20 sur Europe 2. Jester arrive. Ça, si t'es pas bien réveillé, en général, après, ça va beaucoup mieux. Hein. Jester pour le son et pour la rigolade, c'est Koé qui s'en occupe. Notre reporter Jean-Quête exclusive a investigué sur un phénomène qui nous gagne tous en soirée, la danse. Et vous allez forcément reconnaître quelqu'un de votre entourage dans cette enquête de Jean-Quête. Ça se passe ici chez Koé sur Europe 2.
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1: Voici les news de Jeanquette Exclusive, notre journaliste d'investigation. Bonjour Jeanquette.
2: Bonjour.
1: Ou Jean. Jeanquette Exclusive.
2: Ah oui.
1: Ou J. Enquête exclusive.
2: Je m'appelle Jean.
1: On ne sait pas bien. Alors, il a décidé de travailler aujourd'hui sur la journée mondiale et internationale donc de la danse. C'est aujourd'hui les Français et la danse. Enquête exclusive, c'est à vous.
3: Ce soir, dans Enquête exclusive, la danse. Un chiffre qui fait froid dans le dos. 78% des Français pensent savoir danser, alors que 92% d'entre eux ressemblent à un GPS en train de recalculer. Mariage, soirée, fête de village, quand la musique démarre, la dignité s'arrête. Entre l'oncle qui fait du moonwalk en chaussures orthopédiques et la cousine qui twerk comme une imprimante en fin de vie, la piste de danse devient une zone de non-droit. Pourquoi les Français dansent-ils comme s'ils essayaient d'éteindre un feu invisible? Qui leur a dit que lever les bras suffisait à créer un rythme? Et surtout, pourquoi personne ne les arrête? Témoignages, images choc et analyses d'experts qui ont préféré rester anonymes pour des raisons évidentes. La danse française, un patrimoine qu'on aurait peut-être dû laisser au grenier, c'est ce week-end sur ces stars.
1: Évidemment, mais en danse.
4: C'est sur ces stars?
1: Ah oui, ouais. C'est sur ces stars. Ouais, tout est sur ces stars. Ouais. En danse, attention aux prises d'otages. Alors ça?
3: Une série de braquages étonnants vise les fêtes privées partout dans le pays.
1: C'est vrai.
3: Mariage, anniversaire, baptême. Des groupes organisés débarquent avec un objectif clair: que tout le monde danse le coup d'ouro.
1: Ah oui.
3: Refus impossible, négociation inutile. Pourquoi cette danse et pourquoi personne n'est prêt à la danser? 90 enquêtes. Quand les gens se mettent la pression pour ne pas rater un pas de coudeau.
1: C'est vrai.
4: Parce que c'est trop dur.
3: Sur ces stars.
1: Sur ces stars, évidemment. Et on va terminer avec le magnifique portrait de la semaine.
3: Dans le portrait de la semaine, il s'appelle Julien, 42 ans, père de famille.

0: famille et survivant des spectacles de fin d'année scolaire.
1: Oh là.
0: Chaque mois de juin, il affronte la même épreuve, une chorégraphie approximative, 28 enfants déguisés en étoiles.
2: Par rapport au saumon sain qui n'a pas pris de cocaïne.
3: Mais ce que je voudrais comprendre, c'est dans quel but, en fait. C'est quoi l'intérêt de donner à... De toute façon, on va peut-être le savoir.
2: Non, mais surtout, tu pousses l'expérience plus loin. Tu fais boire une petite verveine. Tu trempes un sachet de verveine là où il y a le saumon et tu vois s'il va se coucher plus tôt.
3: C'est ça.
2: Tu vois, on fait les gars, mais quitte à faire des expériences, allez-y à fond, les gars.
3: Je crois qu'on a un saumon avec nous, justement, le saumon avec nous en question.

0: Je fais des burns sur les anémones, des fois j'arrive comme ça. Hé, Amon, comment ça va?
1: Alors, j'ai une question. Qui vous donne cette drogue illégale? Enfin,
0: Les pêcheurs. Bah, en fait, c'est leur appât. C'est leur appât, tu vois, pour nous avoir. Sauf que nous, maintenant, oh là là, qu'est-ce qu'on fait? On met plus la bouche, on met le nez. Direct, bam. Et après, bah, en mode Dyson. On aspire tout. Ouais, attention, le Dyson, c'est bon, hein, 450 euros, nous, bienvenue qui est celui-là. Alors là, quand même, on fait un petit rail, un petit trait comme ça, avec nos joueurs, tac, tac, tac. Et bam, Dyson.
1: Ok,
0: allez,
1: carrément, ouais. Et vous vous sentez comment, là, du coup, là?
0: Là, je t'avoue, je suis en descente.
1: Ah bon?
0: Mais je vais me reprendre, parce que là, tu vois, on est près de la banquise. Alors, les ours, ils vont pas tarder à nous attaquer. Donc,
1: ah bon? Ah ouais, fais gaffe, les ours. Hein.
0: Ça mange des saumons? Ouais. Bon, crois-moi, hein, quand on a une autre dose, que les ours, ils arrivent, je les bute un par un. Bah,
1: c'est vous qui attaquez les ours?
0: Bah, c'est moi qui bute un ours. T'as déjà vu ça?
2: C'est parti, les saumons!
0: Oh putain! Eh, je vous laisse là, il a balancé le pêcheur là! C'est bon!
1: Ah, oh, c'est le mamam qui arrive, j'ai l'impression.
0: Eh mec, une branlée aux ours, j'ai besoin.
1: Ah mais il est parti!
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0: Il y a tous les indices. Il y a tous les indices.
1: Ah oui, il y a tout là.
0: Ça file.
2: Un truc
0: est-ce
2: qui
0: que tu m'entends? Ben non.
2: Un record de vitesse?
0: Oui.
3: Oui.
2: Un coup, un humain ou un objet?
0: Non. C'est un objet, une voiture.
3: Est-ce que tu m'entends? Ben non.
2: Ah, donc c'est une voiture électrique.
0: Voiture électrique. La BYD.
4: BYD.
0: Yangwang U9 Extreme. Wow, voiture chinoise, 100% électrique. Vient d'exploser le record du monde.

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0: Il manque la fin. Je vais t'expliquer pourquoi. C'est bon, parce qu'à la fin, il y avait gros bisous aux zizi de ton mari. Bon, oui, et comme tu viens de nous dire que je ne te cache pas que je viens de voir la ligne, elle a fait, elle a disparu.
1: On s'adapte. Impossible, en fait.
0: Eh oui, bah non, bon, alors on ne pouvait pas savoir.
2: Bien sûr.
0: Voilà,
2: et on s'adapte.
1: J'en doute pas.
0: Eh ben, tu sais quoi, ma Cathy, tu es mariée avec ta chérie. Eh ben, nous, on va s'adapter.

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1: Benjamin est en ligne avec nous. Benjamin, il est policier. Comment il va, Benjamin?
2: Bien. Eh ben, ça va. Bonjour à toute l'équipe.
1: Salut. Ben, tu viens de rappeler à Piet qu'il a peut-être pas payé l'intégralité de ses PV.
2: Voilà, j'ai fait ça aussi. Ouais, ouais.
1: T'es policier où et tu fais quoi?
2: Alors moi, je suis à Troyes. J'habite à Troyes et je suis en CRS sur la compagnie de Troyes.
1: Alors ça veut dire que quand on est CRS à la compagnie de Troyes, ça veut dire que tu fais le coin ou tu peux être rappelé à n'importe quel endroit?
2: On est appelé dans toute la France, en fait. Dans toutes les grosses villes de la France, quand il y a des grosses manifestations, les matchs de foot.
3: Genre le match d'hier soir, tu n'y étais pas?
2: Non, j'y étais pas.
1: C'est con, hein?
2: J'y étais pas. Ouais.
1: En même temps, ils sont dehors, ils sont pas dedans.
4: Ouais. Pourquoi il a la voix masquée de 90 enquêtes?
1: C'est vrai qu'il a la voix.
5: En fait, moi, je veux pas qu'on me reconnaisse.
1: Je veux garder l'anonymat le plus absolu. Tu sais que j'avais vu un truc la dernière fois sur l'entraînement des CRS. Dis-moi si ça existe encore. Vous l'aviez vu, cette émission de télé où ils enfermaient, ils ouvraient une bombe lacrymo.
6: Ouais, ouais.
1: Ah oui. Et ils enfermaient les jeunes recrues. Ouais. Ils fermaient la porte et le but du jeu, c'était de tenir. Et t'avais le chef qui arrivait qui faisait alors. Et le mec, il avait rien. Il avait à peine les yeux qui pleuraient.
3: Ah, c'est dingue.
1: Vous le faites encore ça ou pas?
2: Non, ça se faisait avant. Maintenant, on fait ça, mais ça peut arriver de le faire encore, mais c'est souvent en extérieur.
1: Ouais. Mais si vous vous entraînez plus, ça veut dire qu'au premier truc, vous faites mes yeux.
2: Non, parce qu'on est quand même habitué par rapport au gaz lacrymogène, on est quand même habitué.
6: C'est vrai. Genre tout le matin au petit déj, tu te fais un café, un croissant,
1: un gaz lacrymo,
2: une grenade.
1: Ça, honnêtement, ça pique vraiment. Moi, ça pique vraiment.
2: Oui, c'est quand on n'est pas habitué, ça fait tout de suite
6: Et par contre, vraiment, tu t'habitues?
2: Oui, parce qu'après, je ne vais pas dire qu'on en utilise non plus tous les jours, mais ouais, après, on est habitué quand même.
6: En déodorant tous les matins.
3: C'est à partir du moment où tu le respires, en fait, que ça te fait pleurer? Ou si jamais, tu t'arrêtes de respirer, même au niveau des yeux, ça pique encore ou pas?
2: Et puis quand ça irrite aussi les yeux, quoi.
1: Bon, voici les questions de notre camarade Benjamin, policier à Troyes. Qu'est-ce qu'un

0: légumes à volonté.
1: Eh oui.
0: Et t'es dégoûté.
1: Donc.
0: Oh, t'es déçu, t'es dégoûté. Ah. Si t'es dégoûté, t'es énervé et tu dégoulines de la sueur.
1: Du oui, va.
0: Écoute, comme ça, tu dégoulines.
2: Où est-ce qu'il y va? Où est-ce qu'il va?
0: T'as un point commun avec quelque chose.
1: Quoi?
0: Avec le fromage en plein soleil.
1: Ah, ouais.
0: Il dégouline et il pue ce fromage. Et c'est qui le pays du fromage?
1: C'est la France.
3: Voilà. Merci beaucoup. Il est venu de loin, celui-là. À bientôt. Ah, oui. Je vais me retourner vers Patrick Sébastien qui vient d'arriver. Bonjour.
4: Salut. Avec la bistouquette, plus fort c'est Raymond, le plus fort c'est Raymond. C'est l'aime dans les airs, on tourne les 5 et 4, putain.
3: Ah,
2: ça va les petits leftos?
3: Oui, ça va,
2: putain,
3: et vous?

0: évidemment. Gillette et René, on vous embrasse. Bisous.
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1: Voici le top de Stouff aujourd'hui, c'est quoi?
2: Le top 5 des signes pour reconnaître un connard au travail.
1: Alors, évidemment.
2: Il y en a.
1: Est-ce que ce classement a été fait en fonction, j'ai envie de poser cette question, en fonction d'une, peut-être de choses personnelles?
2: Non, pas du tout. C'est selon les Français ce qu'on considère.
1: Ah, très bien. Je t'écoute. Qu'est-ce qu'il y a, Pietro?
2: Pourquoi tu m'étonnes mon ordinateur?
3: Je veux être le connard au bureau.
1: Mais arrête.
2: Ouais, ça, c'est vrai.
1: Mais enfin, arrête, laisse-la travailler. Vas-y, Mastou.
2: Celui qui s'approprie le travail des autres. En fait, il veut briller auprès de son patron ou en réunion auprès de ses collègues. Ouais. Et il va prendre... Vous êtes vraiment des connards, vous aussi.
1: Ils sont
2: en train d'effacer toute ma rubrique.
1: Voilà, bah tu l'as ton numéro 1 des connards.
2: C'est un travail qui, tu vois, c'est un travail qui vient pas de lui. Il va utiliser ton travail à toi et puis il va vouloir se rendre intéressant.
1: Mais il y en a beaucoup, ça.
3: Ouais, oui.
2: Oui, il y en a qui prennent le travail des autres.
1: Tu leur donnes un truc, tu leur donnes une idée et les mecs ils disent ah, et puis après ils croisent le patron, ils font j'ai une idée.
3: Ouais,
1: oui. Ça, il y en a beaucoup.
2: On a le mec que tu croises depuis 4 ans au travail et qui te dit jamais bonjour. Et qui te répond pas quand toi tu lui dis bonjour.
4: C'est horrible ça.
5: Ouais, c'est qu'il est sourd, peut-être.
1: Moi je peux pas, je dis bonjour à tout le monde.
2: Mais il y en a, tu sais pas.
1: Nous aussi,

0: tu lui dis bonjour.
1: C'est horrible ça.
2: Ah, qu'il est sourd, peut-être.
3: Moi, je peux pas, je dis bonjour à tout le monde. C'est
0: mais il y en a, tu nous sais aussi, pas pourquoi.
3: On est comme ça dans cette équipe, on dit bonjour à tout le monde. Alors, moi, mon
0: c'est
3: problème,
0: la politesse,
3: c'est.
0: Politesse déjà, sois poli.
3: Je vais être très transparent avec vous, je retiens pas tous les prénoms.
4: Mais oui, bien sûr.
3: Je fais attention à dire bonjour à tout le monde. Après, on n'est pas censé retenir les prénoms ni les dates de naissance. Non. J'ouvre pas un compte Facebook copain d'avant avec tout le monde, mais au moins dire bonjour,
4: c'est
3: important.
1: Comment il s'appelle lui?
3: Thibaut.
4: Fabrice.
3: C'est Théo, c'est T-H-E-A-U.
0: Oui,
3: T-H-E-A-U.
2: En plus. Wow.
3: Et non, hein? Et voilà, et
0: ah
3: voilà.
0: Bon. Pour une fois que tu retiens.
3: Oui, parce que ça s'écrit Théo de façon pas normale.
0: D'accord.
3: Donc j'ai retenu, il est dans mon téléphone, j'ai envoyé un petit message hier.
0: Autre connard à repérer au travail, c'est celui qui.
3: Mes piètres à chaque fois.
0: Non, c'est celui qui va te flatter en public et en privé, couteau dans le dos, il va te critiquer sans cesse auprès des autres en fait. Celui-là, il est terrible.
4: Et qui te fait des grands sourires devant.
0: Oui, voilà. Et en fait, il adapte son comportement. Mais
3: le fauderge.
2: Moi, je t'adore.
3: Le bon fauderge. Ah, toi, t'es vraiment.
1: Ouais. Bah, allez-y. En fait, l'air de rien, vous apercevrez à la fin que je suis dans aucune de ces rubriques-là.
3: Non, il n'est pas comme ça.
0: Non, il n'est pas comme ça. Autre personne au travail qui a un comportement de connard, c'est la personne qui a toujours quelque chose à redire. Exemple, tu vas ouvrir la fenêtre, tu dis à tout le monde, je vous préviens, je vais aérer un peu la pièce. Et t'as cette personne qui fait oh ben non, il fait un peu frisquette là, faut refermer quand même.
4: Ça m'est arrivé il y a pas longtemps.
0: Ouais. Tu dis je reviens, je vais prendre ma pause clope. Et la personne, elle va soupirer très fort.
3: Tu ferais mieux d'arrêter de fumer, parce que c'est pas vraiment important de fumer. Parce que tu reviens, tu sens le cendrier. Ah bah voilà, il y a une odeur.
1: On avait une Josiane un peu comme ça dans les
2: bureaux. Je t'ai pas à lui dire, va fumer une clope, ça te fera du bien peut-être.
3: Et numéro 1.
0: Et le numéro 1, c'est celui qui commence systématiquement tous ses emails par sauf erreur de ma part.
3: Ah là.
0: Tous ces emails commencent par sauf erreur de ma part.
1: C'est que ça va être une putasserie derrière.
0: Voilà. Celui-là, vous pouvez le cataloguer, le tamponner.
4: C'est vrai que c'est sauf erreur de ma part, bon anniversaire, tu le reçois jamais.
3: Merci ma petite souffle. Et c'est vrai que dans tout ce que tu as dit, il n'y a rien de

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1: Tout de suite, c'est l'heure des moins grosses têtes avec Laurent Ruquier.
2: Bonjour à tous et bienvenue dans les moins grosses têtes avec aujourd'hui autour de la table l'équipe au complet, le PSG de la radio, le Kilimanjaro de la FM, Coé et les autres cons.
3: On commence avec
2: une question avec bien sûr d'un auditeur, monsieur Chili de Concarneau.
4: Chili de Concarneau.
2: Chili de Concarneau.

0: Alors oui.
1: Et c'est pas forcément. Ah. Ok.
0: Mais c'est pas un point dans Paris.
2: C'est une activité manuelle.
0: Pas une activité.
3: La dentelle ?
0: Non.
2: C'est un truc sexuel ?
0: Pas du tout.
4: Ah, c'est pour mesurer ? C'est quelque chose pour mesurer
0: un étalon ? C'est quelque chose qui mesure.
4: Une unité de mesure.
1: Alors, l'unité de mesure, le point de Paris.
0: Vous ne trouverez jamais.
1: Ah si, pour mesurer.
3: Je sais pas là.
1: C'est pas les mesures de partie du corps ou...
0: Les poissons. Je vais vous aider. Vous avez une mesure, mais ça permet de transformer cette mesure dans une autre mesure.
3: Ah, oh là là, tu m'as embrouillé
4: rien,
3: là.
4: Je comprends plus rien là.
0: On va dire que quand vous achetez quelque chose, vous utilisez une mesure pour ce que vous achetez. Et ça permet de convertir dans une autre mesure.
3: T'as un pantalon ?
0: Pas un pantalon.
4: Les chaussures.
0: Les chaussures. Ah ouais. C'est l'unité de mesure de la taille des chaussures en France.
1: Bravo.
0: Vieille unité utilisée par les bottiers qui correspond à 0,66 cm. Par exemple, vous faites du 39. 39 x 0,6, c'est 25,9 cm.
2: Ah, je me suis toujours demandé à quoi ça correspond.
0: On va continuer avec une nouvelle question d'une auditrice qui a une question. Madame, tu veux voir May de Saint-Denis? Que peuvent faire les grenouilles avec leurs yeux?
3: Regardez.
0: Non. Et non.
3: Manger.
0: Manger.
3: Ah ouais.
0: Car elles sont capables de déglutir. Leurs yeux vont donc rentrer dans leur tête et pousser la nourriture dans la cavité buccale. Vous ravalez les aliments plus facilement. C'est pourquoi, des fois, on peut voir des grenouilles qui clignent des yeux quand elles avalent quelque chose.
4: Ça mange un croissant.
3: C'est marrant, on cligne beaucoup des yeux, nous aussi.
0: Attendez, attendez.
3: Ah, qu'est-ce qui se passe ?
0: De Stouff. Eh bien, mes chers moins grosses têtes, c'est fini pour aujourd'hui. On se retrouve la semaine prochaine. Sachez que j'ai un ami qui s'est fait quitter par sa copine.
1: Pourquoi ?
0: Parce qu'il s'intéressait plus au foot qu'à elle.
1: Ah, ouais.
0: Il m'a dit qu'il était triste car ça faisait quand même 2 saisons et demie.
3: Ah bah.
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2: Et si aujourd'hui on s'intéressait après les voitures qui parlent, les barbecues qui parlent, après. Pff, on a tout fait. On a tout fait, ouais. Sauf les gâteaux apéro. Les fameuses cacahuètes. Si elles parlaient, qu'est-ce qu'elles pourraient dire?
3: Choisis-moi.
4: Mais tu sens le pipi, toi.
3: Non, allez,
2: ah oui. Si c'est le problème.
5: J'ai toujours une, moi.
2: Toujours. Les tucs, vous voyez les tucs?
5: Ah oui.
2: C'est très salé, c'est très plat. Ça fait crac, crac, crac, crac. S'il pouvait parler, il dirait quoi?
6: Étouffe-toi.
2: C'est vrai que quand le tuc.
5: C'est impossible de parler après un tuc avec un truc dans la bouche.
2: Quand il a pris toute ta salive, c'est un truc de fou. Et les raisins secs, tiens, les raisins secs.
7: Je suis là, hein. Là, là.

Salut tout le monde, content de vous retrouver. C'est Quentin, on est ensemble jusqu'à 15h30. Je vous souhaite un très bon week-end. Un week-end qui a déjà démarré depuis hier. On aime bien ce week-end de 3 jours. C'est un très bon concept. Lady Gaga et Shakira sont là. Il est 11h.

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0: le premier sur la pop.
1: Premier sur le nouveau Matilda. I love you.

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6: C'est le moment de lancer 30 minutes pop non-stop. Bon week-end avec Europe 2 Pop Radio. Taylor Swift pas loin et voilà, d'ici c'est Théodora.
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Europe 2 Pop Radio, c'est cool. Au mois de mai, si on s'organise pas mal, il y a pas mal de week-ends à faire avec les potes, avec la famille. Ça, c'est cool. Dès la semaine prochaine, un rebelote. Another à découvrir maintenant, c'est Talk to You sur Europe 2.

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6: À 13h, la révélation arrive. Ce sera le Top France, les 15 meilleurs titres pop francophones de la semaine. Mais là, c'est Taylor Swift sur Europe 2.
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On profite en ce moment de 30 minutes pop non-stop. Bon week-end avec Europe de Pop Radio, le Top France à partir de 13h. Corneille juste avant et Damiano David. C'est The First Time sur Europe de Pop Radio.

0: Bienvenue sur Europe 2. Il est 13h, c'est le moment de sortir et de vous révéler les 15 meilleurs titres pop francophones de la semaine. Voici le Top France de ce samedi 2 mai. Qui pour la première place, on le saura tout à l'heure. En attendant, on ouvre le classement maintenant. Il est 15e, c'est le retour de Pierre Demar sur Europe 2, 15e du Top France.
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0: Europe 2 Pop Radio, soyez les bienvenus, c'est le Top France.
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0: On a démarré le classement il y a quelques minutes avec Pierre Demar, 15e, je pense à vous, le grand retour de Pierre Demar qui sera notamment à l'Olympia les 8 et 9 décembre prochains, puis en tournée dans toute la France. 14e, Vita, Julien Doré vient en essai, puis 13e, la 13e marche. C'est lui qui est posé dessus, Julien Libre, dis-moi où. La suite du classement, c'est dans un instant. On fait une pause d'abord avec un morceau hors classement. C'est Clara Luciani, Le Reste, avant de reprendre avec le nouveau Luisa qui est classé 12e. Jetlag arrive sur Europe 2.

0: à moi.
1: Et pas loin du top 10, hein.
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1: Petit effort supplémentaire la semaine prochaine, elle y sera. Elle est 11e en tout cas, Marine Escroc. La révélation des 15 meilleurs titres pop francophones de la semaine, c'est le Top France chaque semaine sur Europe 2 Pop Radio. Le top 10 qui s'ouvre avec le mode Starac toujours enclenché. Elena, tout a changé, rien n'a changé. Et derrière, 9e place pour Mickey, s'applique un peu quand même. En attendant de savoir si DC's et Théodora garderont ou pas la première place du classement. A tout de suite.
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0: Merci d'être là sur Europe 2 Pop Radio.
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0: Le Top France, tous les samedis, 13h, 14h, les 15 meilleurs titres pop francophones de la semaine. On a donc Mickey, 9e, ça pique un peu quand même. 8e, le dernier.

0: top 5, on y est.
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0: La crème de la crème, les 15 meilleurs titres pop francophones de la semaine. 5e, Pierre Garnier, L'Horizon, qui sera numéro 1. This Is et Théodora avaient cette place.

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1: Relégué sur la deuxième marche. D'ici Théodora, Mélodrama, deuxième. Voici ce que donne le podium. Troisième, Aurilla, Soirée Mondaine. Deuxième, D'ici Théodora. Et donc la première place pour un duo. C'est la première fois qu'ils arrivent aussi haut dans le classement. Bravo à Angèle et Justice qui récupèrent donc cette première place, cette pole position. What You Want est numéro 1 du Top France.
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0: merci d'avoir choisi Europe 2 Pop Radio. Vous n'allez pas être déçus. Hein. Bah oui, récompense directe. Voici 30 minutes pomme non-stop qui débarque. Profitez bien du week-end. 30 minutes pomme non-stop, ça démarre avec Shakira, mais aussi Indila sur Europe 2.
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0: Ah bah c'est une bonne idée ça, voici 30 minutes pop non-stop sur Europe 2 Pop Radio, ça démarre maintenant. Voici Shakira, Zou.

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0: On est en train de profiter 30 minutes pop non-stop, ça se poursuit avec Bruno Mars et Lady Gaga sur Europe 2.

0: Imagine Dragon sur Europe 2.
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0: Ah, c'est énorme. 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Il faut du budget. On va en débloquer pour vous. Et quel budget, hein ? 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Les voici. Pierre Demar, Je pense à vous.
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0: Le nouveau Teddy Swims, qui est dingue.

0: Europe 2 Pop Radio, fait toujours plaisir ça. Classic Pop Europe 2 avec Eric Pritz, Call On Me. Je vous ai préparé un morceau qui marquera l'été. Là aussi, bah déjà, ça y est, l'arrivée des beaux jours, ça marche à tous les coups. Bibi Rix à New, Ali John et Auger arrivent. Sandra aussi dès 15h30.
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0: Vous êtes sur Europe de Pop Radio, alors comment se passe ce gros week-end du 1er mai? C'est cool, hein? Oh, ça fait du bien. En plus, le son est bon sur Europe 2 avec The Fray qui arrive, Teddy Swims et Just Stay aussi sur Europe de Pop Radio. Bon samedi à vous, tout va bien, c'est Europe 2.
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0: Absolument, c'est de retour lundi sur Europe 2 Pop Radio. Le triple mix pop Europe 2, l'occasion de repartir avec 10 000 euros cash. L'occasion d'en faire des choses. Oh là là, mettre de l'argent de côté, refaire la cuisine, la salle de bain. Un grand voyage avec toute la famille ou les amis. Bref, vous saurez quoi faire, mais pour ça, il faut rester à l'écoute d'Europe 2 et repérer les trois titres du triple mix pop Europe 2. Avec notamment Trinix à l'intérieur. Je l'adore celui-là. Le nouveau son de Pierre Demar,

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Vous mettez bien pop dans le message. 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Pour la suite du son, que du bon. Elena qui arrive, Khalid Jepson et Teddy Swims, mais avec Bad Dreams, maintenant sur Europe 2.

l'après-midi sur Europe 2 Pop Radio. 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Tout comme le son sur Europe 2, Dan Black et Louane qui arrivent, Shakira aussi avec l'un de ses premiers sons. Et là c'est Tame Impala et Jenny. Voici Dracula.

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0: Hey, mommy.
1: Merci d'être avec nous sur Europe de Pop Radio. Reste avec nous pour la suite. Ouh, j'adore, il y a Miles Smith qui va débarquer son nouveau avec un membre des One Direction, dit on Niall Horan. Miles Smith que j'ai reçu dans Europe de Lab. Le podcast à écouter d'urgence et les lives aussi qui sont vachement bien. Pour la suite, il y aura aussi Justin. Et Camila Cabello qui arrive aussi sur Europe de Pop Radio.
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Will Smith avec Niall Horan à l'instant sur Europe de Pop Radio. Restez avec nous pour la suite, évidemment, que du bon son avec un bonus Pop Europe 2 qui va faire beaucoup de bien. Adriatic aussi, et là c'est Stromae, Pomme et Coldplay. Voici Ma meilleure ennemie sur Europe 2.

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0: Vous écoutez les Nouvelles Europe 2. Pour la suite, il y a Ray qui va débarquer avec Where Is My Husband. Si vous l'aimez, elle a sorti son deuxième album fin mars. Ray, acclamé par la critique. Hein. Soul, jazz, pop orchestral, guérison, espoir et émotion. Ça, c'est les thèmes et c'est vraiment pas mal, Ray. Ray qui arrive et puis Kyo sur Europe 2 Pop Radio.
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Ah bah oui, il est de retour, le triple mix Pop Europe 2 à partir de lundi. Il faudra rester à l'écoute. Si vous entendez les trois titres du triple mix Pop Europe 2 dans n'importe quel sens, il va falloir envoyer votre SMS. Et les titres sont... Le son de Trinix. Il y a aussi le nouveau titre de Pierre Demar. Et puis Teddy Swims aussi, sa nouveauté. Ces trois titres à la suite, dans n'importe quel sens, et ben c'est potentiellement 10 000 euros à gagner pour vous si vous envoyez votre SMS au 7-12-13 avec Pop dans le message. 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Soyez bien à l'écoute d'Europe 2 Pop Radio. Pour la suite, je vous ai gâté. Avant le top avec ses stars et Europe 2 à 18h, il y a les Daft Punk qui arrivent. Et puis Miley Cyrus sur Europe 2.

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1: Eh bien oui, ça y est, c'est parti, le top avec ses stars et Europe 2, le classement des 30 meilleurs titres pop du moment. On se retrouve sur ses stars à la télé et Europe 2 à la radio. Avec, pour démarrer, le numéro 1 de la semaine dernière. Sera-t-il numéro 1 aujourd'hui? On verra. C'est Bruno Mars maintenant.

vainqueur du top avec ses stars et Europe 2, les 4 Sai sont 29e du top cette semaine et à la place de numéro 28, Aurel San avec le titre Ailleurs. Mais avant ça, on écoute l'excellent son d'Alan Walker. Voici Faded sur Europe 2 Pop Radio.

0: 28e du top avec ses stars et Europe 2 à l'instant. Orelsan avec son titre Ailleurs. À la place de numéro 27, Alex Warren. Fever Dream, Alex Warren le tout dernier. Il est 27e du top avec ses stars et Europe 2. Et pour la suite, vous bougez pas, on va écouter à la place de numéro 26, Amir avec son titre Avec Toi. Le top avec ses stars et Europe 2, on est ensemble jusqu'à 20h. Bougez pas.
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24e du top avec ses stars et Europe 2, le soleil bleu de Louisa. Allez, on continue de remonter le classement du top avec ses stars et Europe 2 avec à la place du numéro 23, l'excellent son de Louane. C'est Chien sur Europe de Pop Radio. Et avant ça, oh là là, je l'adore. Voici les Black Eyed Peas avec The Time sur Europe de Pop Radio.

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Elle est 20e du top avec ses stars et Europe 2. C'était Niki avec son titre Ça pique un peu quand même. Qui est 19e cette semaine? C'est Tyla. Avec son excellent titre Chanel. Oh, que c'est bon ça. 19e du top avec ses stars et Europe 2. Tyla avec son titre Chanel. Et à la place de numéro 18, une nouveauté que j'aime particulièrement. Elle s'appelle Auria. Ce titre-là va cartonner, j'en suis sûre. C'est Soirée mondaine et c'est ce qu'on écoute maintenant sur Europe 2.

Le top avec ses stars et Europe 2, ça continue jusqu'à 20h. Le classement des 30 meilleurs titres pop du moment. Qui est 15e ? Eh ben c'est Pierre Garnier. Pierre Garnier avec son blues à la française. Voici l'horizon sur Europe 2 Pop Radio. Passez un très bon samedi soir avec nous. 6h.

Le son de Marine, 13e du top avec ses stars et Europe 2 cette semaine avec le son Escroc. Marine qui sort un docu sur le début de sa carrière. Allez checker ça sur son site et sur ses réseaux. Marine, 13e du top avec ses stars et Europe 2 à la place de numéro 12, Elliot, la Camille Sanegra. Et avant ça, voici l'excellent son de Bob Sinclair qui va donner envie de faire la fête. C'est parfait, c'est samedi soir. Voici Rock This Party sur Europe 2 Pop Radio.

Le son de Shakira avec Zou à l'instant sur Europe 2 Pop Radio, 11e du top avec ses stars et Europe 2. Shakira qui fait collaboration avec Zara Larsson. J'aime beaucoup l'idée. M. Pokora qui débarque avec le titre quand même. Il est 10e du top avec ses stars et Europe 2 cette semaine. Bougez pas, ça arrive très vite.

Elena avec son titre Capuche à l'instant sur Europe de Pop Radio, 8e du top avec ses stars et Europe 2. À la 7e place, Jack et Carla avec la recette. Et là, le son de l'unique Britney. Britney Spears, voici Womanizer sur Europe de Pop Radio. Bienvenue.

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Théodora, deuxième du top avec ses stars et Europe 2, le numéro 1. Eh ben, c'est celui qui était déjà numéro 1 la semaine dernière. Voici l'excellent Bruno Mars dans le top avec ses stars et Europe 2. C'est Adjust Smite, on écoute ça maintenant. Bonne soirée.

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7: Mais que c'est bon de se retrouver ici sur Europe 2 le samedi soir. Bienvenue dans Europe 2 Mix, Cels. Je suis content de te voir.
8: Ah! Moi aussi.
7: Ah,
8: bah oui.
7: J'étais pas très, hein.
8: Si. Ah ouais, tu crois? Oh ouais. Non, si, si, moi je suis toujours content de te voir, mon Juju.
7: Ça, je suis content de te voir.
8: Ouais!
7: Voilà! Merci. Ça fait une semaine qu'on s'est pas vu, je suis content. Ouais, bon, je sais que t'as plein de bonne musique là pour nous ce soir, Europe 2 Mix, c'est votre émission du samedi soir pour faire la fête.

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0: mocassin, ouais. Petit pantalon.
1: Et sans ce con.
0: Bah ouais, c'est fou. Hein. Il y aura aussi. Oh, je peux continuer de parler?
1: Bien sûr.
0: Non Bob Sinclair, tout nouveau Bob Sinclair qui s'appelle I Can't Wait. Et Cobra aussi avec Ray Wright's Hand. C'est trop dur à dire.
1: On aime bien tout ça, on aime bien ton accent aussi, il n'y a pas de souci. C'est Europe 2 Mix toute la soirée et une bonne partie de la nuit sur le nouvel Europe de Pop Radio.
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0: ça peut durer longtemps cette affaire.
1: Ouais, ouais, maintenant que je suis derrière les platines, moi, ouais. Là j'ai de quoi envoyer pendant des heures. Hein, je peux te dire.
0: T'es comme un poisson dans l'eau. Ouais.
1: C'est ça.
2: Europe de Mix ce samedi soir partout en France, c'est votre émission pour faire la fête avec Celso Platine. Tu nous as mis de côté plein de belles chaussures.
1: Ouais. Un petit son badass. Mopi avec Neck. Il y aura aussi le nouveau John Summit qui est très cool. Avicii pour les classiques avec Waiting for Love et Oden et Fatso pour commencer.
2: Oh, on adore les soirées comme ça. C'est Europe de Mix, c'est uniquement sur le nouvel Europe 2 Pop Radio.

0: Europe 2 Mix, c'est quand même bien sympa. Hein. Les samedis soirs comme ça, on se régale. Ouais. 16 au platine d'Europe 2.
1: Bah merci. Je le prends pour moi. Ouais, on se régale parce que la musique est bonne.
0: Exactement, tu nous mets bien, cool. Tu sais y faire. Hein. Ouais, c'est un métier. Hein.
1: Bah c'est ça. Bah, attends, platiniste de père en fils. Je suis 14 générations.
0: Bon, on continue du coup. Qu'est-ce qu'on se passe là sur Europe 2?
1: À notre heure. Ça, c'est je pense le petit son de l'été.
0: Tu sais qu'on le passe en journée aussi hein, maintenant.
1: Ah ouais?
0: Oui.
1: La journée, je dors.
0: Mais c'est pour ça que je le dis.
1: Le morceau s'appelle Talk to You.
0: Ouais.
1: Franchement, je suis sûr que tout l'été on va l'avoir.
0: Tube.
1: Et j'ai aucun problème avec ça. Je vous mets ça dans un instant. Il y aura aussi le nouveau Gorgon City avec Second Nature. Taylor Swift avec un remix de Chris Lake, Opalit.
0: Ok, très bon choix. Très belle sélection. C'est Europe 2 Mix toute la soirée sur le nouvel Europe de Pop Radio.

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3: Europe 2 Mix, tous les samedis soirs, on fait la fête. Et si jamais, comme nous, vous n'avez pas envie d'attendre les samedis soirs pour faire la fête, sachez que les mix de Cels sont dispo en podcast quand vous voulez. Europe2.fr, application
4: ouais.
3: Europe 2.
4: Sinon, je peux venir chez vous. Hein.
3: Ouais.
4: Non, je déconne.
3: Ouais, tu vas faire un petit devis quand même. Bon, Cels, là, on est bien. Là, franchement, pour dire la vérité. Donc, tu viens d'envoyer un message à ta chérie en lui disant que tu rentrerais plus tard que prévu.
4: Ouais.
3: Elle t'a répondu par un pouce levé. Ça sent pas bon.
4: Ouais, souvent quand il y a.
3: Ça sent le sale dimanche.
4: Ouais, là c'est la sauce.
3: Bon, mais qu'on enchaîne du coup là.
4: Avec Trenacria, Save My Life. Justement, ça va bien me servir, Save My Life. Il y aura Trinix aussi avec Madame. DJ DLG avec Night Moves et Don Diablo pour attaquer.
3: C'est parfait tout ça là. Profitez bien. C'est Europe 2 Mix. Il n'y a pas de pub sur le nouvel Europe 2. Pop Radio.
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4: Le samedi soir sur Europe 2, ça passe trop vite, beaucoup trop vite.
5: Ouais.
4: On attend ça toute la semaine, une fois qu'on y est, ça file. Ça filoche.
5: Ah, oh, ça filoche. Putain, par contre, j'ai chaud, mec.
4: Et ça, bah oui, bah. Tu renouvelles la fenêtre un petit peu.
5: Pardon, je raconte
4: non,
5: ma vie.
4: Non, t'as raison.
5: Mais là, ouais.
4: Ah, on est à la maison.
5: J'ai trop donné dans mon set, c'est pour ça.
4: Bon, Europe 2 Mix avec Cels au platine. Tous tes mix, on est d'accord qu'ils seront rapidement disponibles en podcast.
5: Ah, bah je veux, oui.
4: Europe2.fr et sur Europe 2. On va aller faire un petit point d'ailleurs lundi matin avec le service numérique.
5: Ouais. Hein,
4: pour voir si c'est au point.
5: Ouais, je leur fais confiance.
4: Il n'y a pas de pub, on passe la soirée ensemble, une soirée qui est loin d'être terminée. De toute façon, Cels, tu te réveilles à quelle heure?
5: Moi, 17.
4: Voilà. T'es en forme. On se passe quoi là sur Europe 2?
5: Le morceau de Un Auteur qui s'appelle Talk to You. Celui-là, vous allez l'entendre partout.
4: Oui.
5: Vraiment, c'est trop cool. Il y aura aussi Gorgon City avec Second Nature, Odenet Fazo pour les nouveautés. On continue avec la nouveauté, My Temptation. Allez. Et pour attaquer Benassi Bros avec Trena Kria comme Fly Away.
4: C'est exactement ce qu'on veut le samedi soir. Europe 2 Mix, amusez-vous bien, c'est le nouvel Europe 2, Pop Radio.
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